0: me retiennent.
1: La balle et la est
0: perpendiculairement.
1: Qui s'est sommé
0: cadran solaire, c'est Dieu.
1: Car nous sommes nés ici pour nous.